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0: Il est 6h.
1: Bonjour à tous. 13 départements sont placés aujourd'hui en vigilance orange à la canicule. 16 autres sont en vigilance jaune. Météo France a par ailleurs placé 5 départements en vigilance jaune pour un risque d'orage. Les Alpes de Haute-Provence, les Alpes-Maritimes, la Corse du Sud, la Haute-Corse et les Pyrénées-Orientales. Le feu dans le Var n'a pas progressé. La surface brûlée est toujours de 1800 hectares, mais le mercure devrait passer la barre des 38 degrés aujourd'hui, avec en prime à partir de demain le retour du Mistral et d'un vent chargé de chaleur. Le préfet appelle tous les maires à renoncer aux feux d'artifice au sein du département. Concernant la violente reprise d'incendie au sud de l'important brasier fixé quelques jours plus tôt près du massif du Gros-Bessillon, l'hypothèse de mise à feu volontaire est sérieusement envisagée. L'enquête se poursuit. Afin de venir en aide aux entreprises impactées par les incendies, l'État a annoncé prendre en charge l'intégralité des indemnités d'activité partielle versées aux salariés des TPE et PME situés dans les zones évacuées en raison des incendies en Gironde et dans les Landes. Une mesure exceptionnelle qui vise notamment à préserver l'emploi. Une personne était toujours recherchée hier soir après avoir été emportée par les eaux à Six-Fers à cheval près de Samoins, en Haute-Savoie, où la rivière a débordé après les fortes

intempéries. Une coulée de boue s'est également produite dans le cirque du fer à cheval. 15 personnes, dont 2 bébés, ont dû être évacuées par des hélicoptères de la sécurité civile. À Marseille, un petit garçon de 2 ans a été retrouvé mort dans un appartement du 14e arrondissement, étranglé avec la corde servant à actionner les stores occultants. Le parquet a ouvert une information judiciaire pour homicide volontaire et violence sur mineurs. Plusieurs traces de violence sans gravité ont été découvertes sur le corps de l'enfant. La mère, son compagnon et une adolescente ont été interpellées et placées en garde à vue. Du football, alors que l'Olympique Lyonnais jouait une grande partie de son avenir européen, les Gones se sont finalement inclinés 2-1 hier soir sur le terrain du Sparta Prague lors du 3e tour qualificatif de la Ligue des Champions. Le match retour aura lieu mardi prochain au Groupama Stadium. Et la Suissesse Marlène Reusser a remporté hier à Dijon le contre-la-montre de la 4e étape du Tour de France féminin et s'empare du maillot jaune.

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Bonjour à tous. 13 départements sont placés aujourd'hui en vigilance orange à la canicule. 16 autres sont en vigilance jaune. Météo France a par ailleurs placé 5 départements en vigilance jaune pour un risque d'orage. Les Alpes de Haute-Provence, les Alpes-Maritimes, la Corse du Sud, la Haute-Corse et les Pyrénées-Orientales. Le feu dans le Var n'a pas progressé. La surface brûlée est toujours de 1800 hectares, mais le mercure devrait passer la barre des 38 degrés aujourd'hui, avec en prime à partir de demain le retour du Mistral et d'un vent chargé de chaleur. Le préfet appelle tous les maires à renoncer au feu d'artifice au sein du département. Concernant la violente reprise d'incendie au sud de l'important brasier fixé quelques jours plus tôt près du massif du Gros-Bessillon, l'hypothèse de mise à feu volontaire est sérieusement envisagée. L'enquête se poursuit. Afin de venir en aide aux entreprises impactées par les incendies, l'État a annoncé prendre en charge l'intégralité des indemnités d'activité partielle versées aux salariés des TPE et PME situés dans les zones évacuées en raison des incendies en Gironde et dans les Landes. Une mesure exceptionnelle qui vise notamment à préserver l'emploi. Une personne était toujours recherchée hier soir après avoir été emportée par les eaux à Sixfer à cheval près de Samoins en Haute-Savoie où la rivière a débordé après les fortes intempéries. Une coulée de boue s'est également produite dans le cirque du fer à cheval. 15 personnes dont 2 bébés ont dû être évacuées par des hélicoptères de la sécurité civile. À Marseille, un petit garçon de 2 ans a été retrouvé mort dans un appartement du 14e arrondissement, étranglé avec la corde servant à actionner les stores occultants. Le parquet a ouvert une information judiciaire pour homicide volontaire et violence sur mineurs. Plusieurs traces de violence sans gravité ont été découvertes sur le corps de l'enfant. La mère, son compagnon et une adolescente ont été interpellées et placées en garde à vue. Du football, alors que l'Olympique Lyonnais jouait une grande partie de son avenir européen, les Gones se sont finalement inclinés 2-1 hier soir sur le terrain du Sparta Prague lors du 3e tour qualificatif de la Ligue des Champions. Le match retour aura lieu mardi prochain au Groupama Stadium. Et la Suissesse Marlène Reusser a remporté hier à Dijon le contre-la-montre de la 4e étape du Tour de France féminin et s'empare du maillot jaune.

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0: Il est 7h.
1: Bonjour à tous. 14 540 feux ou départs de feux ont été enregistrés en France depuis le début de la saison. Ce sont les chiffres annoncés hier par le ministre de l'Intérieur, Laurent Nunez. Près de 120 000 hectares sont partis en fumée. Pas moins de 15 000 largages ont déjà été effectués contre 4 300 l'an dernier. Sur le plan sécuritaire, 402 personnes, dont 156 mineurs, ont été interpellées pour mise à feu criminelle ou involontaire. 36 personnes sont actuellement en détention, soit condamnées, soit en attente de leur jugement. Afin de venir en aide aux entreprises impactés par les incendies, l'État a annoncé prendre en charge l'intégralité des indemnités d'activité partielle versées aux salariés des TPE et PME situés dans les zones évacuées en raison des incendies en Gironde et dans les Landes. Une mesure exceptionnelle qui vise notamment à préserver l'emploi. Dans la Drôme, 280 hectares ont brûlé. Deux des 470 sapeurs-pompiers mobilisés ont été légèrement blessés. Le feu n'est toujours pas fixé. Hier après-midi, les conditions météo étaient défavorables. Une inversion du vent est attendue aujourd'hui. Deux Dash et quatre Canadairs sont mobilisés. 13 départements sont placés aujourd'hui en vigilance orange à la canicule. 16 autres sont en vigilance jaune. Météo France a par ailleurs placé 5 départements en vigilance jaune pour un risque orage. Les Alpes de Haute-Provence, les Alpes-Maritimes, la Corse du Sud, la Haute-Corse et les Pyrénées-Orientales. C'est cet après-midi que le tribunal correctionnel de Nice doit se prononcer dans l'affaire Jean Pormanov, le streamer décédé en direct en août 2025. Les streamers Owen Senazandotti, alias Naruto, et Safiane Amadi, dit Safiane, accusé d'avoir mis en place un système de maltraitance, risque la prison et un bannissement à vie des plateformes. Trois syndicats d'hôtesses et stewards d'EasyJet France ont déposé un préavis de grève à partir de vendredi jusqu'au 2 septembre. Ils dénoncent

une dégradation des conditions de travail et notamment l'instabilité chronique des plannings. Et le corps d'une fusée partie de la Terre en janvier 2025 devrait entrer vers 8h35 ce matin en collision avec la Lune. Un nuage de débris pourrait être visible depuis la Terre.

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1: Et bonjour à toutes, bonjour à tous. J'espère que,
2: c'est le soleil.
1: Bah oui, c'est le soleil. Petit rayon de soleil matinal après la pluie de cette nuit. Voilà, donc j'ai envie de prendre un petit accent chantant. Bonjour à toutes, bonjour à tous. J'espère que tout va bien de l'autre côté du poste, que vous êtes bien réveillés. Si vous allez au travail, bon courage. Si vous êtes en vacances, bah sûrement vous n'êtes pas réveillés. Et si vous êtes en vacances et que vous êtes réveillés, bah merci à vous d'être là. Hein, il faut nous supporter quand même. Bonjour Vincent.
3: Ouais, salut.
1: Excusez-moi, je
3: débarque.
1: Oui, bah, on a seulement commencé l'intraveineuse de café, alors il faut le temps que ça, hein, ça arrive. Tiens, un point sur la météo. Bah, il va faire beau.
3: Bah voilà.
1: Ça va, il y a eu un peu de pluie cette nuit.
3: C'est du bleu.
1: Mais il va faire beau, c'est tout bleu, un peu de nuages, mais rien de bien méchant. Des températures de 17 à 18 degrés pour ce matin, ça rafraîchit un peu, ça aide à respirer. Et pour cet après-midi, on attend quand même pas loin de 30 degrés. Donc autant dire que ça va être un peu chaud. Demain, on prend les mêmes, on recommence. Voilà, comme ça, tout va bien.
3: Bon, hein,
1: ben, c'est pas mal, avec des températures un petit peu plus basses l'après-midi, mais quand même.
3: Ah oui,
1: oui.
3: Ah,
1: 28.
3: Oh, waouh. En dessous des 30.
1: Oh, bah, en dessous des 30, ça faisait longtemps.
3: Bah, là, tu m'étonnes.
1: Bon. Voilà, au programme de cette première heure, tiens, dites donc quoi.
3: Vous, les vacanciers qui n'êtes peut-être pas habitués à notre émission, tout à l'heure, à 7h20, c'est l'horoscope du jour. Eh oui. 7h30, l'info sportive.
1: Bah oui.
3: Eh oui. 7h40, éphéméride. Cours aujourd'hui.
1: Cours.
3: Deux.
1: Deux que je vais pas trouver.
3: Un sur deux, je pense.
1: Ah.
3: Malgré tout. Parce que y en a un, il est pas facile. Pas facile. Mais
1: on aurait pu prévenir, j'aurais regardé.
3: Qui sait. Ouais, bien sûr. Et puis de la musique avec Anastasia. Oh, j'ai cru Michel Sardou. Michael Jackson. J'ai commencé à lire Michel.
1: Ah oui, c'est vrai qu'entre Michel Sardou et Michael Jackson, c'est les mêmes lettres.
3: Michael Sardou. Près, hein. Donc, qui reprend. Ça pourrait être drôle. Et puis Amir également. Et puis, tiens, pour commencer. Retour en 93. Billy Joel. The River of Dreams. Comme le nom de l'album. C'est ça. On a tous envie de faire ça. Hein. Et il a déclaré que c'était son dernier album studio avec ce titre. Qu'il avait fait une tour.
1: Ah.
3: Et il est comme ça.
1: Ouais, il a vite fait le tour, lui.
3: Ouais, mais c'est du bon.
1: Allez.
3: On garde.

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0: Rome, même robe qu'hier.
1: Ça en dit long.
0: Ouais, la nuit a été courte. Pas chez elle en tout cas. Ouais.
1: Courte, on imagine courte. Peut-être comme la robe.
0: Il est 7h20.
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1: Les béliers, tiens, puisqu'on en parle. Vous passez en mode négociation au travail. Vous revoyez votre contrat et vous contactez un nouvel employeur.
0: Ouh.
1: Carrément. Oh là.
0: Patron. Comment
1: patron,
0: ça se passe aujourd'hui?
1: Patron, faut appeler là. Faut appeler, faut le retenir.
0: Attention.
1: Hein, parce que moi, je peux pas. J'ai aquaponé.
0: Les taureaux, vos projets avancent bien. Et probablement beaucoup plus vite que prévu même. Et vous pouvez donc relâcher la pression.
1: Les gémeaux, vous ne devriez pas avoir trop de mal à convaincre une personne aujourd'hui. Vous présentez des arguments qui tiennent bien la route. Donc forcément, on vous écoute.
0: Ça aide. Cancer, Mercure, la planète de la communication. Vos octrois, quelques facilités pour prendre des contacts ou gérer vos rendez-vous, tout va bien.
1: Très professionnel, hein, aujourd'hui pour le moment.
0: Ouais.
1: Les lions, vous ne vous gênez pas si vous avez quelque chose à dire.
0: Il n'y a plus de café.
1: Oui, ça c'est bien, voilà. Les lions. C'est très bien, mais mettez-y des formes quand même. Hein, ce serait mieux. Je crois qu'il n'y a plus de café.
0: Ouais.
1: Ce serait bien d'aller en racheter.
0: Pourriez-vous, s'il vous plaît? Vous seriez bien aimable et bien urbain. Voilà. Les vierges, comme vous avez beaucoup plus de temps, c'est peut-être le mois d'août qui veut ça, hein, période estivale, bah vous le passez volontiers avec vos potes, vous avez bien raison.
1: On ferait pareil si on avait le temps, même si j'avais des potes. Balance, c'est chez vous généralement que l'on vient tout naturellement se confier, mais aujourd'hui, vous avez besoin de rester seul. Envoyez balader tout le monde, ouais. Ça fait pas de mal de temps en temps, ça pourra pas nuire beaucoup, vous inquiétez pas.
0: Les scorpions, Mercure est de votre côté si vous avez une déclaration d'amour à faire. Alors, lâchez-vous pour une fois. Voilà. Bah, amour.
1: Bah, si je me lâche, si j'ai mangé hier...
0: Non, mais t'es pas scorpion.
1: Sagittaire, un contact de nature professionnelle vous met en joie.
0: Oh, je suis en joie.
1: C'est de très bon augure à l'horizon de la rentrée.
0: La rentrée, ça va pas te parler de la rentrée, toi, début août.
1: Hein bah, ça bien, ça se prépare, la rentrée. Vous avez fait vos petits achats, d'ailleurs.
0: Oh, ça va.
1: T'as fait, toi, tes petits achats?
0: Oui.
1: Hein, ta petite trousse, ton petit,
0: oui,
1: ton petit stylo plume Waterman.
0: C'est tout neuf. Ah ouais, le stylo plume.
1: Ouais.
0: C'était pénible d'écrire le stylo plume. Quelle...
1: Oui, bah, c'était pénible, mais c'était beau.
0: Ouf. T'as pas vu mon écriture.
1: Ah, bah si.
0: Pâte de mouche. Alors,
1: c'était
0: les...
1: la même?
0: Ouais.
1: Ah mince.
0: Les Capricornes, vous avez besoin de faire le tri parmi toutes les informations qui vous arrivent en même temps. Bah, faites-le sans culpabiliser. Hein.
1: Voilà. Verseau. Vous vous adaptez facilement aux circonstances, c'est bien. Si un imprévu se présente, au moins, vous le gérerez à la perfection.
0: Oh, c'est beau. Et puis les poissons, si vous avez un talent artistique, bah, c'est le moment, si, si. Vous vous sentez bien inspiré. Alors, est-ce que ce talent sera reconnu?
1: Par
0: ça,
1: tout
0: c'est
1: le monde,
0: autre chose.
1: Envoyez-nous quand même une photo si vous êtes peintre ou peintre poisson ou que vous avez envie de faire de la sculpture.
0: Ouais,
1: on vous donnera notre avis.
0: Oui.
1: Et évidemment.
0: Puis, vous savez, notre avis est pertinent.
1: J'ai entendu une version cubaine de Citrola hier, tiens.
0: Oh, je suis sûr que ça marche.
1: Ah, oh, ça marche d'enfer.
0: J'en suis sûr, quand il y a un talent à la base. Michael Jackson, Billie Jean sur RCM, 7h23, dans 7 minutes, l'Infosport.

0: Très bon réveil au son d'RCM. Il est 7h30, on fait un point sur l'actu sportive nationale.
1: Bonjour à tous, Marlène Reusser a remporté hier à Dijon le contre-la-montre de la 4e étape du Tour de France Femmes et s'empare du maillot jaune. Pauline Ferrand-Prévot a terminé au-delà de la 30e place, à plus de 2 minutes de la Suissesse. La Française s'est retrouvée en grande difficulté et perd du temps sur toutes ses rivales. Demi Vollering termine deuxième, la Française Cédrine Kerbaol complète le podium. Aujourd'hui au programme de la 5e étape, 140 km à parcourir entre Mâcon et Belleville en Beaujolais, soit 2850 mètres de dénivelé pour les coureuses qui vont passer deux fois au col de Gerbet. Dans le final, le Mont Brouilly et ses 3 km à 7,7% pourraient être le juge de paix à 10 km de l'arrivée. Les coureuses s'élanceront à 14h. Côté football, alors que l'Olympique Lyonnais jouait une grande partie de son avenir européen, les Gones se sont finalement inclinés 2-1 hier soir sur le terrain du Sparta Prague lors du 3e tour qualificatif de la Ligue des Champions. Le match retour aura lieu mardi prochain au Groupama Stadium. Du tennis avec le tournoi de Montréal, les Français Terence Atman et Valentin Royer ont réussi hier leur entrée en passant le premier tour. Ils ont respectivement battu le Britannique Jack Draper 6-3-2, 6-6-2 et l'Espagnol Pablo Carreño Busta 1-6-7-5-6-1. En revanche, c'est déjà fini pour Adrian Manarino et Giovanni Empechi Pericard. Les nageurs français qui pouvaient espérer un podium ont raté le coche hier à Paris lors de l'épreuve à des 10 km en eau libre des championnats d'Europe de natation. Dans la course masculine, le meilleur tricolore, Logan Fontaine, a terminé 9e juste devant Marc-André Antoine Olivier. La course n'a pas non plus souri aux Françaises. Le meilleur résultat a été obtenu par Caroline Jouisse, 13e. Côté rugby, cette fois c'est officiel, Thomas Ramos rejoindra bien le Racing 92 à l'issue de la saison 2026-2027. En attendant, le club et l'arrière des Rouges et Noirs restent pleinement mobilisés autour d'un objectif commun, réussir la prochaine saison. Thomas Ramos a exprimé sa gratitude envers le Stade Toulousain, tandis que le président Didier Lacroix a salué son talent et son impact sur l'équipe.

0: Amir. On dirait.
1: Le boulet.
0: La reprise remixée hein, par Willy William sur cette version.
1: Ah oui, quand
0: même. Oui, bah oui, sinon ça fait juste you you.
1: Là, ah oui, d'accord.
0: Tempo derrière. Comment ça? Je suis pas objectif avec Amir.
1: Bon, oh là, là, t'es méchant, t'es mauvais. T'es...
0: Parce que.
1: Oui, oui, bah
0: voilà.
1: Oui. Oh là là, c'est Orangina Rouge.
0: Ouais, c'est ça. Il est 7h40.
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1: Et alors?
0: Aujourd'hui.
1: Et alors?
0: En ce mercredi 5 août.
1: 5 août. Ah oui.
0: Nous fêtons les Abel.
1: Bah bonne fête toi Abel.
0: Je savais pas ça déjà.
1: Et bah non. Mais bonne fête toi Abel en tout cas. Très sincèrement.
0: Alors petit éphéméride aujourd'hui.
1: Oui.
0: Une chance de faire du 100%.
1: Il n'y a pas de petit éphéméride, il y a de grands journalistes d'investigation.
0: On va voir. 64 ans, français. Diplômé d'HEC. En 1985.
1: Voilà, les mêmes études.
0: Ah, déjà, ouais. J'ai commencé ma carrière dans le marketing chez Danone, notamment en Italie. En 87, je me suis orienté vers les médias en rejoignant France Inter. J'ai ensuite participé au début d'M6. En 99, j'ai fondé avec Thierry Bizot une société de production appelée Éléphant. Cette société produit notamment le magazine 7 à 8 sur TF1. J'ai créé et présenté pendant 15 ans un célèbre magazine sur M6, et c'était ça. Capital.
1: Ah. Bon, alors là, c'est pour vos enfants.
0: Quel est le premier présentateur et créateur de Capital? Aujourd'hui, c'est Julien Courbet.
1: Ouais, j'ai à peu près son visage en tête. Mais alors, non, j'allais dire une connerie.
0: Sean Connery, bonne réponse.
1: Ça aurait pu.
0: C'est drôle ça. Alors, un petit indice.
1: Pourquoi j'ai un nom Cavada en tête, mais non, qui n'a rien à voir.
0: Petit d'ailleurs. Indice.
1: Oui.
0: Il a qu'un sourcil.
1: Ah, Chin. Emmanuel Chin.
0: Yeah.
1: Purée. Ah, c'était lui, Capital.
0: C'est lui. C'est lui le créateur.
1: Ah, ben je me rappelais pas du tout de. C'est lui le créateur de Capital.
0: Ouais.
1: Là, je le voyais ailleurs, mais pas là.
0: Et c'est vrai que dans Les Guignols, bon, il avait.
1: Ouais, mono-sourcil.
0: En vrai, hein, il avait mono-sourcil.
1: Oui, c'est pas de sa faute.
0: Et voilà, grâce à ça, tu l'as trouvé.
1: Oh, bah dis donc, Emmanuel, c'était lui que j'avais le plus de mal.
0: Ouais.
1: Ah, ouais, d'accord, ok. Bon, bah on va voir. Peut-être que l'autre, c'est pas mieux en fait.
0: 64 ans. Alors,
1: 49. Ah.
0: Français.
1: C'est jeune, 49.
0: Oui, très.
1: Alors,
0: de mon nom, Anthony Lambert.
1: Ah.
0: J'ai d'abord consacré plusieurs années à la danse et au théâtre, avant de devenir humoriste.
1: Ah bah c'est, oui.
0: C'est Didier Bourdon qui m'a encouragé à écrire mon premier seul en scène après m'avoir dirigé dans un film. Mon premier spectacle racontait une recherche d'emploi à travers plusieurs personnages extravagants. J'ai présenté le jeu sur France 2, Tout le monde veut prendre sa place.
1: Ah.
0: Ouais. Mon nom de scène vient du nom de famille de ma mère. Mon troisième spectacle s'intitule Bonhomme.
1: J'ai présenté Tout le monde veut prendre sa place.
0: Exact. Eh oui. Pendant quelques mois. Maintenant, c'est Cyril Ferraud.
1: Un humoriste qui s'appelle de son vrai nom Anthony Lambert.
0: C'est ça.
1: Mais donc, c'est pas son nom de scène.
0: Eh ben non.
1: Évidemment. J'étais parti sur Bruno Guillon, mais non, ce n'est pas lui.
0: Mmh.
1: Pendant quelques temps, un humoriste qui a présenté. Un humoriste. Camille Combal, il l'a pas présenté ça.
0: Non.
1: C'est pas lui.
0: Ah, oh, bah je pensais
1: Anthony
0: pas que c'est
1: Lambert.
0: Sur celui-là que t'allais caler, dis
1: non. Ah, bon sang, tout le monde veut. Bon, il y a eu Nagui, on est d'accord.
0: Mm-hmm.
1: Il y a Ferraud.
0: Laurence Boccolini.
1: Laurence Boccolini. Et il y a eu quelqu'un entre temps.
0: C'est ça.
1: Il fait du one-man show.
0: Ah oui, et il adore aller dans le public.
1: Et il adore aller dans le. Ah, mais oui, c'est. Oui. Bah oui, je suis bête, moi. C'est Jarry.
0: Mais oui.
1: Bah oui.
0: Bien sûr.
1: Mon Dieu, mon Dieu, mon Dieu.
0: C'est Jarry. Et alors justement, petit medley là de quand il va dans le public, il adore aller voir les handicapés,
1: ouais.
0: Et les mettre en lumière, il,
1: oui, ouais,
0: avec
1: tout à fait.
0: Beaucoup d'humour et bien et de bienveillance,
1: oui,
0: bien sûr.
1: Oui, oui.
0: Et ils adorent ça. C'est très drôle. Et ça vient clôturer l'éphéméride. Bah voilà.
1: Bah ouais.
0: Un petit 100%.
1: Oh bah voilà. 100%. 100%.
0: Bon, avec deux. Bon.
1: Oui. C'est vrai que là j'ai
0: mais
1: pas pris.
0: Prend,
1: bon.
0: Prend,
1: hein. Oui, bah c'est allez. Toujours ça de prix. Écoute,
0: voilà,
1: hein.
0: C'est ça. C'est ça. C'est ce que je
1: ce
0: n'aurais.
1: Ce qui n'est pris n'est plus à prendre. C'est ce qu'on m'a toujours dit.
0: Jarry en spectacle voilà, pour clôturer l'éphéméride.
3: Oh, on vous a mis là! Il y en a combien ce soir? Que deux fauteuils! Comment? Ils sont là-bas. Toi, c'est un fauteuil manuel, fais voir. Tu peux le défaire peut-être? Comment tu t'appelles ?
4: Steven.
3: Steven, tu fais quoi dans la vie ?
4: Agent de sécurité.
3: Agent de sécurité. Comment ?
4: Je suis un peu baisé là.
3: Ah bon ? Bah c'est un peu tôt, mais on se connaît à peine. Mais... Comment tu t'es... Qu'est-ce qui t'est arrivé ?
4: On m'a opéré du pied.
3: On t'a opéré du pied. Moi j'ai l'impression que t'es mal placé.
4: Pardon ?
3: Ok, il m'a insulté, il dégage l'handicapé. Allez hop. Ça rentre chez sa mère. Comment tu t'appelles ?
5: Terine.
3: Terine ?
5: Terine.
3: Attends. Je me suis dit, putain, elle est handicapée. En plus, ils l'ont appelée Terine de pâté. Ça fait beaucoup, hein. Ça marche bien ?
5: Oui.
3: Si je fais reculer, tu recules ? Avancer. Reculer. Avancer.
0: Putain.
3: Pardon ? Attends, mais oui, tu peux avoir peur. Attends, putain. Hop là, hop là. De toute façon, au pire, qu'est-ce qui se passe ? Tu tombes ? Ouais, on s'en fout, on est plus à ça après, comme on dit. Hein. Qu'est-ce que tu fais, ma chérie, dans la vie ?
5: Je suis secrétaire.
3: Secrétaire. Dans quoi ?
5: À l'hôpital.
3: Ça doit rassurer les gens. Ça va, madame ? Ça se passe bien ? Ça va ? Pardon ?
6: J'ai voulu la dire.
3: Ah bah oui.
6: L'autre, j'ai adopté.
3: C'est vrai, vous avez vos deux enfants ?
6: Oui, j'en ai fait un.
3: Oui.
6: Et l'autre, je l'ai adopté.
3: Oui, donc c'est vos deux enfants.
6: Si on veut.
3: Ah oui, d'accord, il y a une différence.
7: Oh la connasse.
3: Oui. Au bout d'un an d'adoption, je m'en suis voulu. Est-ce que ça vous gêne pas de vous lever pour qu'on puisse parler ensemble ?
8: Putain, c'est. Ah oui, c'est. Là, c'est le. Ouais. Et oh, il rentre du boulot. Et heureusement que vous êtes devant vous, hein.
6: Oui, heureusement.
3: Ça va ?
6: Oui.
3: Qu'est-ce que vous faites dans la vie ?
6: Je suis retraitée.
3: Retraitée,
6: mais...
3: Oh, bah, écoutez...
6: J'ai mouillé tout à l'heure.
3: Comment ?
6: Je les ai mouillés tout à l'heure en attendant, en vous attendant.
3: D'accord, j'ai eu très peur du début de la phrase. Bon, et les garçons, on en profite, hein. Parce que je sais pas si elle sera là au prochain spectacle. Petite choupette. Dans quelle classe ?
9: Quatrième.
3: D'accord, tu apprends l'anglais depuis la sixième ?
9: Oui.
3: Ok, donc ça va aller. How are you today ? Tu te fous de ma gueule ? Putain, mais mettez des capotes sans déconner, quoi. Qu'est-ce que tu veux faire plus tard ?
9: Je sais pas.
3: Ah bah, tu m'étonnes ! Est-ce que t'as une passion dans la vie ?
9: Non.
3: C'est vrai, y a pas un truc que t'aimes ?
9: Non.
3: Y a pas, par exemple, les jeux vidéo, non ? Les filles ? Les garçons ? Non. Écoute, quand tu vas découvrir ce que t'as envie de faire dans la vie, il y a plein de gens qui vont te dire « Ouais, c'est pas possible, c'est très compliqué. » Tu dois t'écouter ton cœur et ta tête. Ne laisse jamais personne t'interdire de te mettre à l'endroit où tu as envie d'être, d'accord ? Prends ton temps. Regarde, tu prends la magie ? Bien. Tu prends la magie ?
9: Pas trop.
3: Bah, tu vas répondre oui, sinon ça va me foutre dans la merde. Putain, mais sans déconner, c'est qui les parents ? Ouais, ouais, vous dites, putain, ça, voilà, c'est la sœur, elle est un peu plus... Hein. Jumeaux ? Oh putain, t'as tout pris, et lui, rien. Tu vas regarder. T'inquiète, on rigole, on est là pour rigoler. Toi, t'as pas d'appareil dentaire, toi, t'en as un ?
9: Ouais.
3: T'en as plus ? Oh putain, tu dois être tellement vénère en la regardant. Je sais ce que t'as mangé. Alors, tu vas regarder le décor, tu vas faire abracadabra et dabra. D'accord ? Si tu te trompes, bah... Je m'occupe de ton papa. Tu aimerais que je vienne te charger. Par contre, tu viens de me mettre un gros coup dans les couilles. Pardon. Mais qu'est-ce que j'ai fait dans cette ville ? Abracadabra, et ça, c'est pour toi, c'est un cadeau. Il va te porter bonheur toute ta vie. D'accord ? Dans le moment où tu es triste, tu penses et tu dis c'est Jerry qui me l'a donné. Ok ? Ok ? Je te ressemblais beaucoup quand tu avais ton âge. Sauf que moi, j'avais pas d'appareil. Hein. Attention, 3, 4, abra,
9: cadabra.
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0: Il est 8h.
1: Bonjour à tous. 14 540 feux ou départs de feux ont été enregistrés en France depuis le début de la saison. Ce sont les chiffres annoncés hier par le ministre de l'Intérieur, Laurent Nunez. Près de 120 000 hectares sont partis en fumée. Pas moins de 15 000 largages ont déjà été effectués contre 4 300 l'an dernier. Sur le plan sécuritaire, 402 personnes, dont 156 mineurs, ont été interpellées pour mise à feu criminelle ou involontaire. 36 personnes sont actuellement en détention, soit condamnées, soit en attente de leur jugement. Afin de venir en aide aux entreprises impactées par les incendies, l'État a annoncé prendre en charge l'intégralité des indemnités d'activité partielle versées aux salariés des TPE et PME situés dans les zones évacuées en raison des incendies en Gironde et dans les Landes. Une mesure exceptionnelle qui vise notamment à préserver l'emploi. Dans la Drôme, 280 hectares ont brûlé. Deux des 470 sapeurs-pompiers mobilisés ont été légèrement blessés. Le feu n'est toujours pas fixé. Hier après-midi, les conditions météo étaient défavorables. Une inversion du vent est attendue aujourd'hui. Deux Dash et quatre Canadairs sont mobilisés. 13 départements sont placés aujourd'hui en vigilance orange à la canicule. 16 autres sont en vigilance jaune. Météo France a par ailleurs placé 5 départements en vigilance jaune pour un risque orage. Les Alpes de Haute-Provence, les Alpes-Maritimes, la Corse du Sud, la Haute-Corse et les Pyrénées-Orientales. C'est cet après-midi que le tribunal correctionnel de Nice doit se prononcer dans l'affaire Jean Pormanov, le streamer décédé en direct en août 2025. Les streamers Owen Senazandotti, alias Naruto, et Safiane Amadi, dit Safiane, accusée d'avoir mis en place un système de maltraitance, risquent la prison et un bannissement à vie des plateformes. Trois syndicats d'hôtesses et stewards d'EasyJet France ont déposé un préavis de grève à partir de vendredi jusqu'au 2 septembre. Ils dénoncent une dégradation des conditions de travail et notamment l'instabilité chronique des plannings. Et le corps d'une fusée partie de la Terre en janvier 2025 devrait entrer vers 8h35 ce matin en collision avec la Lune. Un nuage de débris pourrait être visible depuis la Terre.

0: sais pas pourquoi, moi, j'entends ça, j'ai envie d'acheter un téléphone.
1: Ah oui, d'accord.
0: Je sais pas.
1: Bah, pourquoi pas.
0: Bah, écoute. Big Boy, All Night sur RCM, 8h06.
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1: Bonjour, bonjour, bonjour, bonjour, bienvenue à vous qui nous rejoignez, bonjour à vous qui êtes là depuis 7h ce matin, qui nous suivez.
0: S'appelle.
1: Salut quand même.
0: Allez.
3: You talking to me?
1: Oui.
0: Deuxième
1: partie de notre matinale de boule à dedans, avec bien sûr des rendez-vous pour ceux qui ne les connaîtraient pas. 8h20 votre horoscope, 8h30 un point sur l'actualité locale, et puis bien sûr 8h40 le retour de l'éphéméride où j'ai, je veux dire, un petit peu excellé. Bon, j'ai été un peu aidé, mais tout de même.
0: Les deux. Hein.
1: Et mercredi. Qui dit mercredi dit ciné, à 8h50, nous parlerons cinéma et actu cinéma. Qu'est-ce que tu nous réserves?
0: Tu connais la BD Les Gendarmes?
1: Ah, je connais, ouais, mais j'ai jamais mis le nez dedans.
0: Eh ben voilà, il y en a un qui a mis le nez dedans, ils en ont fait un film, une comédie française donc. Oui. Et avec Arnaud Ducret, parce que même avant de savoir qu'il était dans le casting, je sentais que c'était,
1: c'était pour
0: c'était
1: lui.
0: Pour lui. Et effectivement, il est dedans. Fred Testo également, ça me plaît beaucoup. Ouais. Voilà, donc Les Gendarmes, c'est la comédie. Et puis, La Patte Patrouille, Mission Dino.
1: Le
0: dessin animé de l'été.
1: Génial.
0: Ah oui.
1: Ah, c'est génial.
0: Ah bah alors, vraiment, là, un grand moment.
1: Là, c'est farpé.
0: Ah bah,
1: il en fallait pas plus pour me donner envie d'aller au cinéma.
0: Parfait.
1: Voilà, La Patte Patrouille, moi, je les adore.
0: Pas de patrouille, gendarme, il y a un truc quand même cette semaine.
1: Ah bah oui, non, mais c'est clair, c'est clair.
0: Je vous raconte ça en détail tout à l'heure à 8h50. Tiens, nous aurons Coolio, Gangsta Paradise.
1: C'est bien ça. Oh, ça va rappeler des souvenirs. Ouais. Ça.
0: Moss, également Corneille. Florent Pagny tout de suite. Avril, Lavigne, Breakaway, sur RCM.
1: Voilà.
0: Bonne matinée.

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1: Vous écoutez RCM, et écoutez, bienvenue. Messieurs, dames, il est 8h20.
2: Déjà.
0: L'horoscope du jour.
2: Oh purée.
1: Alors, on commence avec les béliers.
2: Les lébiers.
1: Vous passez... Tant que les vacances arrivent.
2: Oh là là,
1: vous passez en mode les béliers, négociation au travail. Ah bah voilà, voilà, c'est le moment. Vous revoyez votre contrat ou vous contactez carrément un nouvel employeur. Président, faites gaffe.
2: J'ai l'impression qu'aujourd'hui vous vous rebelliez.
1: Hein. Oh !
2: Les taureaux, votre projet avance bien et probablement beaucoup plus vite que prévu.
1: Il est là-bas. C'est derrière. Cours derrière.
2: D'ailleurs, il avance tellement vite que bon, vous pouvez relâcher la pression, c'est bon, ça avance.
1: Bon, ça va.
2: Tout va bien. Dites-nous un petit peu, c'était quoi votre projet
1: de base ? Vous allez le rattraper, c'est bon. Gémeaux, vous ne devriez pas avoir trop de mal à convaincre aujourd'hui. Vous présentez des arguments qui tiennent bien la route. Du coup, bah, allez hop, c'est dans la poche,
2: et
1: monsieur
2: voilà.
1: Gentil.
2: Les cancers, Mercure, la planète de la communication.
1: Oh.
2: Hein, tu ne savais pas ça?
1: Bien sûr que si.
2: Qu'on mette une antenne là-haut.
1: Bah oui,
2: hein,
1: il fait un peu chaud.
2: Vous octroie quelques facilités pour prendre des contacts ou gérer vos rendez-vous.
1: Voilà. Les lions.
2: Oui.
1: Vous ne vous gênez pas, les lions, mais vraiment.
2: Oui, comme d'hab.
1: Vous ne gênez pas. Hein. Si vous avez quelque chose à dire, bam. Et c'est très bien, hein, mais quand même, essayez de mettre un peu les formes parce que des fois, en face, ça peut faire bam.
2: Ah, les lions, ils manquent d'enjoliveur hein, parfois. Hein, c'est...
1: Ah, ouais, c'est...
2: Vierge, comme vous avez beaucoup plus de temps, aujourd'hui notamment, période estivale hein, certainement oblige, vous le passez volontiers avec vos amis.
1: Bon, bah, c'est pas mal ça.
2: Comme vous n'avez rien à faire,
1: alors,
2: là vous pensez à vos amis. Hein. Ah là,
1: voilà. Avoir des amis.
2: Ah oui.
1: Les balances, c'est chez vous généralement que l'on vient se confier, naturellement. Mais figurez-vous qu'aujourd'hui, les balances, vous allez faire porte close.
2: Dites-moi pas que c'est pas vrai.
1: Si, vous avez besoin de rester seul. Alors, attendez demain.
2: Oh, ça fait du bien des fois. Scorpion, Mercure est de votre côté. Si vous avez une déclaration d'amour à faire à quelqu'un,
1: puisque
2: je vous rappelle que Mercure est la planète de la communication. Et dans communication, il y a...
1: Comme.
2: Eh oui. Alors, lâchez-vous, hein, pour une fois.
1: Bah oui. Et puis les Sagittaires, ça dit quoi? Un contact de nature professionnelle. Elle vous met en joie.
2: C'est déjà ça.
1: C'est déjà bien. Et c'est de très bon augure à l'horizon de la rentrée.
2: Bah oui. Ça se prépare maintenant la rentrée, t'as beau dire ce que tu veux. C'est sûr que tu t'en fous, toi t'es pas parti en vacances encore.
1: Et bah exactement.
2: Les Capricornes, vous avez besoin de faire le tri parmi toutes les informations qui vous arrivent en même temps. Et c'est bien compréhensible.
1: Alors, on parle d'informations ou de copains là, parce que...
2: mais tout de même, ne culpabilisez pas.
1: Ouais.
2: Hein, voilà, il y a des choses que vous ne pourrez pas faire, certainement, que vous ne pourrez pas gérer. Et bah c'est pas grave. L'essentiel est dans l'actel.
1: Oh, je l'ai eu en tête, je vais pas la faire. Ouais, bah, je te laisse.
2: Ah, tu sais à quoi on reconnaît un con? Un con, ça ose tout.
1: Ah, voilà.
2: C'est à ça qu'on les reconnaît.
1: Ah, d'accord.
2: Merci, monsieur Audiard.
1: Les Verseaux, vous vous adaptez facilement aux circonstances. Si un imprévu se présente, bon, voilà, mais alors tranquille, vous gérez ça à la perfection.
2: Oh, la chance. Enfin, les Poissons, si vous avez un talent artistique, c'est le moment de vous y remettre. Hein? Vous vous sentez bien inspiré, alors c'est le moment. Hein, que vous soyez peintre, sculpteur, chanteur, chanteuse peut-être, qui sait?
1: Oh, c'est peut-être aujourd'hui que vous ferez un tube.
2: Eh, on ne sait jamais.
1: Et pas demain.
2: Ouais. Si vous êtes plombier, c'est plus facile. Hein, mais
1: Sur ces mêmes paroles. Synapson, Synapson, Hideaway, avec Oli au micro. Voilà. Un micro et Oli.

0: Jean-Jacques Goldman qui marche seul et qui coupe seul aussi.
1: Ah oui, dis donc, ouais. C'est quoi de... Oh, et t'aurais pu faire une fin quand même, Jean-Jacques.
2: Je ouais. Jean-Jacques.
1: Bon, il ah ça, pour faire des tubes et prendre du pognon, il est là. Hein,
0: il
1: mais
0: est
1: pour
0: pas
1: faire
0: levé. Une... Il est pas levé
1: pour,
0: encore.
1: Pour faire une fin radiophonique, il aurait même pu nous faire un petit liner. Hein, il
0: c'est quoi ce fade out hein. Bon, allez. Oui, vous avez compris, on gagne un peu de temps. Voilà. Il est 8h30.
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0: La revue de presse de Lunéville à Saint-Dié avec Vosges Matin, Saint-Dié Info et l'Est Républicain. Fermeture administrative du restaurant Urban Food à Saint-Dié.
4: Une mesure prise après la constatation de graves manquements aux règles d'hygiène et de sécurité alimentaire. Selon les services de la préfecture, les anomalies relevées au sein de l'établissement représentaient un risque grave et imminent pour la santé des consommateurs. Lors des contrôles, les agents ont notamment constaté que les locaux, le matériel et les équipements étaient sales et insuffisamment entretenus. Le nettoyage et la désinfection des surfaces de travail et des ustensiles n'étaient pas correctement réalisés. D'autres irrégularités ont également été relevées, notamment une mauvaise maîtrise des températures de conservation, des denrées stockées dans des conditions inadaptées et une traçabilité des aliments qui n'étaient pas assurée. La fermeture administrative restera en vigueur jusqu'à la remise en conformité complète de l'établissement. Avant toute réouverture, un nouveau contrôle devra être effectué par les agents de la Direction départementale de l'emploi, du travail, des solidarités et de la protection des populations des Vosges.
0: Les forêts de Moyen-Moutier interdites d'accès jusqu'au 1er septembre.
4: En effet, après la découverte de plusieurs feux de camp ce week-end, la commune de Moyen-Moutier a décidé de fermer temporairement l'ensemble de ses massifs forestiers depuis ce mardi 4 août à midi et jusqu'au 1er septembre. Les promenades à pied, à vélo, à cheval ainsi que la circulation des véhicules motorisés sont interdites. Les feux, barbecues et travaux forestiers sont également prohibés. Cette décision intervient alors que la végétation est particulièrement sèche, que le risque d'incendie est jugé sévère dans les Vosges et que le réseau d'eau connaît une forte tension. Seuls les secours, les forces de l'ordre, les agents habilités et certaines personnes autorisées peuvent accéder aux forêts. La commune appelle chacun à respecter cette interdiction et à rester vigilant.
0: Marie Sibilia, réflexologue et naturopathe à Raon-l'Étape.
4: Installée depuis septembre 2025 comme réflexologue, Marie Sibilia exerce désormais également comme naturopathe après une formation de 1400 heures suivie sur 2 ans. Dans son cabinet situé au 14 rue Pasteur, elle propose un accompagnement complémentaire à la médecine traditionnelle pour la gestion du stress, les troubles digestifs, les problèmes de peau, de poids ou encore les jambes lourdes. La première consultation permet d'établir un bilan global avant la mise en place d'un protocole personnalisé accompagné de conseils pratiques. Elle propose également des drainages lymphatiques esthétiques et assure un suivi entre les séances. Les rendez-vous peuvent être pris au 06 13 77 85 06 ou directement sur son site mariesibilia-naturopathe.fr.
0: Un début d'incendie rapidement maîtrisé dans un appartement à Baccarat.
4: Plus de peur que de mal, hier matin, dans le centre-ville de la Cité du Cristal, peu avant 9h, un incendie s'est déclaré dans un appartement situé au sein d'un petit immeuble comprenant 3 logements. Face au signalement, un important dispositif de secours a été mobilisé. Des sapeurs-pompiers venus de Baccarat, Lunéville, Blainville-sur-Lot, du centre de secours des Grands Fins, ainsi que du département voisin des Vosges, ont été engagés sur l'intervention. À leur arrivée, les pompiers ont constaté que le feu avait déjà été maîtrisé par les occupants de l'appartement. Le sinistre avait pris au niveau de la gazinière, mais les flammes ne se sont pas propagées au reste du logement. 2 des 3 appartements de l'immeuble étaient occupés au moment des faits. Leurs habitants ont été évacués brièvement, le temps de sécuriser les lieux et de procéder aux vérifications nécessaires. Aucun blessé ni dégâts importants n'est à déplorer.
0: Grand inventaire à la médiathèque de l'Orangerie.
4: La médiathèque est fermée au public jusqu'au samedi 8 août pour réaliser l'inventaire de ses collections. Une équipe de 12 personnes passe actuellement au scanner près de 48 300 documents, livres, magazines, CD, DVD, partitions, jeux vidéo et jeux de société. Plus de 10 000 autres ouvrages sont actuellement empruntés. Cette opération, appelée récollement, permet de repérer les documents manquants, mais aussi de corriger les erreurs de classement de code ou de code barre dans la base informatique. Le dernier inventaire complet remonté à 2019. Cette semaine permet également aux bibliothécaires de redécouvrir les collections et d'imaginer de futures animations.
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0: Katy Perry, à l'instant, sur RCM, 8h41.
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2: Et alors ?
0: Aujourd'hui.
2: Et alors ?
0: En ce mercredi 5 ouais. août.
2: 5 août ?
3: Ah oui.
0: Nous fêtons les Abel.
3: Bah bonne fête toi
0: ça
3: Abel.
0: Je ne savais pas ça déjà.
3: Bah non. Bonne fête toi Abel en tout cas. Très sincère.
0: Alors, petite éphéméride d'aujourd'hui.
3: Oui.
0: Une chance de faire du 100%.
3: Il n'y a pas de petite éphéméride, il n'y a que de grands journalistes d'investigation.
0: On va voir. 64 ans, français. Diplômé d'HEC. En 1985.
3: Déjà, les mêmes études.
0: Ah, déjà, ouais. J'ai commencé ma carrière dans le marketing chez Danone, notamment en Italie. En 87, je me suis orienté vers les médias en rejoignant France Inter. J'ai ensuite participé au début d'M6. En 99, j'ai fondé avec Thierry Bizot une société de production appelée Elephant. Cette société produit notamment le magazine 7 à 8 sur TF1. J'ai créé et présenté pendant 15 ans un célèbre magazine sur M6. Et c'était ça. Capital.
3: Ah. Bon alors là, c'est pour vos enfants.
0: Quel est le premier présentateur et créateur de Capital? Aujourd'hui, c'est Julien Courbet.
3: Ouais, j'ai à peu près son visage en tête. Mais alors, non, j'allais dire une connerie.
0: Sean Connery, bonne réponse.
3: Ça aurait pu.
0: C'est drôle ça. Alors, un petit indice.
3: Pourquoi j'ai un nom Cavada en tête, mais non, qui n'a rien à voir.
0: Petit indice.
3: Oui.
0: Il a qu'un sourcil.
3: Ah. Chin. Emmanuel Chin.
0: Yeah.
3: Purée. Ah, c'était lui, Capital.
0: C'est lui. C'est lui le créateur.
3: Ah, ben je me rappelais pas du tout de. C'est lui le créateur de Capital.
0: Ouais.
3: Là, je le voyais ailleurs, mais pas là.
0: Et c'est vrai que dans Les Guignols, bon, il avait.
3: Ouais, mono sourcil.
0: En vrai, hein, il avait mono sourcil.
3: C'est pas de sa faute.
0: Et voilà, grâce à ça, tu l'as trouvé.
3: Oh, bah, dis donc, c'était Chin. Lui que j'avais le plus à mal.
0: Ouais.
3: Ah, ouais, d'accord, ok. Bon, bah, on va voir. Peut-être que l'autre, c'est pas mieux, en fait.
0: 64 ans. Alors, 49.
3: 64.
0: Ans.
3: 49. Ah.
0: Français.
3: C'est jeune, 49.
0: Oui, très.
3: Alors,
0: de mon nom, Anthony Lambert.
3: Ah.
0: J'ai d'abord consacré plusieurs années à la danse et au théâtre, avant de devenir humoriste.
3: Ah bah c'est, oui.
0: C'est Didier Bourdon qui m'a encouragé à écrire mon premier seul en scène après m'avoir dirigé dans un film. Mon premier spectacle racontait une recherche d'emploi à travers plusieurs personnages extravagants. J'ai présenté le jeu sur France 2, Tout le monde veut prendre sa place.
3: Ah.
0: Ouais. Mon nom de scène vient du nom de famille de ma mère. Mon troisième spectacle s'intitule Bonhomme.
3: J'ai présenté Tout le monde veut prendre sa place.
0: Exact. Eh oui. Pendant quelques mois. Maintenant, c'est Cyril Ferraud.
3: Un humoriste qui s'appelle de son vrai nom Anthony Lambert.
0: C'est ça.
3: Mais donc, c'est pas son nom de scène.
0: Ah ben non.
3: Évidemment. J'étais parti sur Bruno Guillon, mais non, ce n'est pas lui. Pendant quelques temps, un humoriste qui a présenté. Un humoriste. Camille Combal, il ne l'a pas présenté, ça.
0: Non.
3: C'est pas lui.
0: Ah, oh, bah je pensais Anthony pas que c'est sur celui-là que t'allais caler,
3: dis
0: non.
3: Bon sang, tout le monde veut. Bon, il y a eu Nagui, on est d'accord. Il y a Ferro.
0: Laurence Boccolini.
3: Laurence Boccolini. Et il y a eu quelqu'un entre temps.
0: C'est ça.
3: Il fait du one-man show.
0: Ah oui. Et il adore aller dans le public.
3: Et il adore aller dans le. Ah, mais oui, c'est. Oui. Mais oui, je suis bête, moi. C'est Jarry.
0: Mais oui.
3: Bah oui.
0: Bien sûr.
3: Mon Dieu, mon Dieu, mon Dieu.
0: C'est Jarry. Et alors justement, petit medley là, de quand il va dans le public, il adore aller voir les handicapés,
3: ouais.
0: Les mettre en lumière,
3: oui, ouais,
0: avec
3: tout à fait.
0: Beaucoup d'humour et de bienveillance,
3: oui,
0: bien sûr.
3: Oui, oui.
0: Et ils adorent ça. C'est très drôle. Et ça vient clôturer l'éphéméride. Bah voilà.
3: Bah ouais.
0: Un petit 100%.
3: Oh, bah voilà. 100%. 100%.
0: Bon, avec deux. Bon.
3: Oui. C'est vrai que là, j'ai
0: bah,
3: pas pris.
0: Bon.
3: Hein, oui, bah c'est toujours ça de prix.
0: Voilà, c'est ça. C'est ça. C'est ce que je
3: n'aurais pas. Ce qui n'est pris n'est plus à prendre. On m'a toujours dit.
0: Jarry en spectacle voilà, pour clôturer l'éphéméride.
4: Ah, on vous a mis là! Il y en a combien ce soir? Que deux fauteuils! Comment? Ils sont là-bas. Toi, c'est un fauteuil manuel, fais voir. Tu peux le défaire, peut-être? Comment tu t'appelles?
5: Steven.
4: Steven, tu fais quoi dans la vie?
5: Agent de sécurité.
4: Agent de sécurité. Comment?
5: Je suis un peu baisé, là.
4: Ah bon? Bah, c'est un peu tôt, mais on se connaît à peine, mais... Comment tu t'es... Qu'est-ce qui t'est arrivé?
5: On t'a opéré du pied.
4: Moi, j'ai l'impression que t'es mal placé. Pardon? Ok, il m'a insulté, il dégage l'handicapé. Allez, hop. Ça rentre chez sa mère.
5: Comment tu t'appelles?
1: Terrine.
5: Terrine.
1: Terrine.
4: Je me suis dit, putain, elle est handicapée. En plus, ils l'ont appelée Terrine de pâté. Ça fait beaucoup, hein. Ça marche bien?
1: Oui.
4: Si je fais reculer, tu recules? Avancer, reculer, avancer.
6: Putain.
4: Pardon?
6: Attends, mais oui, tu peux avoir peur. Attends, putain. Hop là, hop là.
4: De toute façon, au pire, qu'est-ce qui se passe?
6: Tu tombes? Ouais, on s'en fout, on est plus à ça après, comment dire? Qu'est-ce que tu fais, ma chérie, dans la vie?
1: Je suis secrétaire.
6: Secrétaire. Dans quoi?
1: À l'hôpital.
6: Ça doit rassurer les gens.
4: Ça va, madame? Ça se passe bien? Ça va? Pardon?
6: Ah bah oui.
7: Il y en a un, je l'ai fait, l'autre, j'ai adopté.
4: C'est vrai, vous avez vos deux enfants?
7: Oui, enfin, j'en ai fait un.
6: Oui.
7: Et l'autre, j'ai adopté.
6: Oui, donc c'est vos deux enfants.
4: Ah oui, d'accord, il y a une différence. Oh, la connasse.
6: Oui.
4: Au bout d'un an d'adoption, je m'en suis voulu. Est-ce que ça vous gêne pas de vous lever pour qu'on puisse parler ensemble?
6: Putain, c'est... Ah oui, c'est... Là, c'est le... Ouais. Hey, hey, oh. Et rentre le boulot. Et heureusement que vous êtes devant vous, hein.
7: Oui, heureusement.
6: Ça va?
7: Oui.
6: Qu'est-ce que vous faites dans la vie?
7: Je suis retraitée.
6: Retraitée,
7: mais...
6: Oh, bah, écoutez...
7: J'ai mouillé tout à l'heure.
6: Comment?
7: Je les ai mouillés tout à l'heure en vous attendant.
6: D'accord, j'ai eu très peur du début de la phrase. Bon, et les garçons, on en profite, hein. Parce que je sais pas si elle sera là au prochain spectacle. Petite choupette. Dans quelle classe?
8: 4e.
6: D'accord, tu apprends l'anglais depuis la 6e?
8: Oui.
6: Ok, donc ça va aller. How are you today? Tu te fous de ma gueule? Putain, mais mettez des capotes sans déconner, quoi. Qu'est-ce que tu veux faire plus tard?
8: Je sais pas.
6: Ah bah, tu m'étonnes. Est-ce que t'as une passion dans la vie?
8: Non.
6: C'est vrai, y a pas un truc que t'aimes?
8: Non.
6: Y a pas, par exemple, les jeux vidéo, non? Les filles? Les garçons? Non. Écoute, quand tu vas découvrir ce que t'as envie de faire dans la vie, il y a plein de gens qui vont te dire « Ouais, c'est pas possible, c'est très compliqué, tu dois t'écouter ton cœur et ta tête. » Ne laisse jamais personne t'interdire de te mettre à l'endroit où tu as envie d'être, d'accord? Prends ton temps. Regarde, tu prends la magie? Bien. Tu prends la magie?
8: Pas trop.
6: Bah tu vas répondre oui, sinon ça va me foutre dans la merde. Putain, mais sans déconner, c'est qui les parents? Ouais, ouais, vous dites « Putain, ça va, c'est la sœur, elle est un peu plus... Hein. » Jumeaux? Oh putain, t'as tout pris et lui, rien. Tu vas regarder. T'inquiète, on rigole, on est là pour rigoler. Toi, t'as pas d'appareil dentaire, toi t'en as un? Ouais. T'en as plus? Oh putain, tu dois être tellement vénère en la regardant. Je sais ce que t'as mangé. Alors, tu vas regarder le décor, tu vas faire abracadabra et d'abra. D'accord? Si tu te trompes, bah, je m'occupe de ton papa. Tu aimerais que je vienne te chercher? Par contre, tu viens de me mettre un gros coup dans les couilles. Pardon. Mais qu'est-ce que j'ai fait dans cette ville? Abracadabra, et ça, c'est pour toi, c'est un cadeau. Il va te porter bonheur toute ta vie. D'accord? Dans le moment où tu es triste, tu penses et tu dis, c'est Jerry qui me l'a donné. Ok? Ok? Je te ressemblais beaucoup quand tu avais ton âge. Sauf que moi, j'avais pas d'appareil. Hein. Attention, 3, 4. Abracadabra.
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0: Et bon réveil, peut-être.
3: Qui sait?
0: Bonne matinée, c'est sûr.
3: Je vous là-dedans.
0: Voilà. Parce que là, l'heure est au plaisir.
3: Oui.
0: Il est 8h50.
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3: C'est chaleur, il faut prendre le bonheur là où il est.
0: Chaleur.
3: C'est ça.
0: On va rigoler cette semaine.
3: Bah oui.
0: Pas de film d'horreur, pas de film catastrophe.
3: Oh, c'est bien, un peu de légèreté, ça
0: voilà,
3: bien aussi.
0: Un peu de légèreté. Oh. Et on commence avec un film français.
3: Oui.
0: Une comédie donc.
3: Oui. c'est souvent ça. Hein.
0: Les gendarmes, si vous connaissez la série de BD, parce qu'ils en font sur tous les métiers à peu près. Hein. Tiens, on n'a pas vu les animateurs radio. Il y aurait moyen.
3: Oh,
0: y aurait
3: parce que c'est pas très drôle.
0: Oh,
8: peut-être qu'avec toi.
0: Réfléchir. Bien réfléchir. J'avais appelé le Lombard. Les gendarmes, donc cette série sur ce métier avec on fait un film, voilà, avec Arnaud Ducret, Marc Rizzo et Fred Testo, entre autres. Toute la brigade de gendarmerie de Charnay-les-Maçons se prépare à l'annuelle grande fête des jardins. Mais l'arrivée d'un jeune stagiaire désinvolte débarque tout droit de la capitale. Et deux voleurs de nains de jardin, tout ça va bouleverser leur organisation bien huilée. Bande annonce.
11: J'ai pris la décision d'accueillir ce jeune stagiaire.
12: Oh non, si.
13: Moi je fais déjà EHPAD en soirée avec mon père, c'est pas pour faire crèche en journée.
14: Mon garçon, l'uniforme, c'est ce qui définit le gendarme.
15: Oh, il est beau ! Quel beau !
16: Eh, hey, du Cruchot, là.
17: Eh, hey, du Gerbert.
18: Oh, attends !
19: Mais c'est qui, ces bouffons ?
20: Tu te gardes !
21: Allez, garde-toi !
20: Garde-toi !
22: Ah, hey, la gendarmerie !
23: Agnès, tu expliques pour Gerbert et Cruchot ?
24: C'est deux anciens camarades gendarmes, à vous, non ?
23: Agnès.
24: Je sais pas.
23: Agnès, non. Agnès, t'as pas vu le gendarme de Saint-Tropez ?
25: En 2004, avec le GIGN, on a retrouvé un type qui s'était perdu dans la forêt amazonienne.
26: Bravo, chef.
25: Il était mort, mais on l'a retrouvé quand même.
27: 20 km/h au-dessus, bah, c'est 135 euros d'amende.
28: Pour fast-food, il y a fast. Hein.
27: Bah, moi, je suis pas très fast. Plutôt très, très furious.
29: Quand on épouse un gendarme, c'est la gendarmerie qu'on épouse.
30: Bah, je te laisse dire à ta fille qu'elle devrait faire une croix sur Saint-Tropez.
31: Prochain véhicule, tu fais comme moi.
32: Veuillez me présenter les papiers afférents à la conduite de votre véhicule.
33: Afférents, je suis obligé. Ça veut dire quoi ?
0: Elles ne savent pas, évidemment.
3: Et... bon, ça a l'air sympa.
0: Mais bien sûr aussi. Les gendarmes, adaptation de série donc, de BD humoristique publiée entre 1998 et 2021. Le co-auteur-éditeur de la bande dessinée, Olivier Sulspice, a contacté un duo de réalisateurs pour leur proposer de réaliser un film. Petit malin. Ils ont donc relu les 17 tomes, ont sélectionné chacun la liste des gags préférés, les ont confrontés au choix de l'autre. Au total, plus d'une centaine de situations comiques ont été recensées. Mais évidemment, seule une partie d'entre elles a été retenue pour construire un récit quand même cohérent pour le cinéma. Mais bon, on peut se dire que si ça marche, il peut y en avoir une flopée. Hein. Voilà.
3: C'est clair.
0: Y a plusieurs hommages à la saga du gendarme de Saint-Tropez, vous l'avez entendu, tout en veillant à ce qu'il reste accessible aux spectateurs qui ne connaissent pas ce classique. Comment est-ce possible ? Ils ont également offert un rôle...
3: Ça date un peu. Hein.
0: D'ailleurs, à Henri Guibet, figure de la 7e compagnie aussi, pour prolonger ce clin d'œil au cinéma populaire français. Le comédien incarne le père de Fred Testo.
3: Oh, bah
0: c'est parce
3: cool,
0: qu'Henri Guibet est toujours parmi nous.
3: Oui, toujours.
0: Et plutôt en bonne forme. Donc voilà, les gendarmes en sortie nationale aujourd'hui. Papier, s'il vous plaît. Bon. Alors, on passe d'une gendarme à une patrouille. Hein. Canine.
3: Canine, cette fois-ci.
0: La patte patrouille.
3: Ah, c'est la patrouille de nos bambins, quoi.
0: Eh oui.
3: Hein ? Enfin, de nos bambins.
0: J'avoue.
3: Des bambins d'aujourd'hui.
0: J'avoue.
3: Avoir regardé.
0: Avec un certain plaisir, quand ma fille regardait.
3: D'accord.
0: Patte patrouille, oui. C'était... Je préférais ça, oui, si tu veux. Voilà, c'était un peu plus.
3: Ah oui.
0: Voilà.
3: J'ai pas souvenir, moi, qui regardais la patte patrouille.
0: Ah si, moi aussi, si. Alors, patte patrouille, lorsqu'une mystérieuse tempête surprend leur navire, la patte patrouille s'échoue sur une île tropicale encore inexplorée.
3: Oh là là, qu'est-ce qui va donc se passer donc ?
0: Mais elle est inexplorée, mais elle est peuplée.
3: Oui.
0: De dinos.
3: Ah.
0: Zors.
3: De dinosaures.
0: Oui.
3: Patrouille.
0: Eh non.
3: De dinos.
0: Des vrais dinos.
3: De dinos trouilles.
0: Des dinos trouilles. Ils y rencontrent Rex, un chiot. Courageux, installé sur l'île depuis des années, devenu expert en dinosaures. Mais leur ennemi de toujours, Monsieur Hellinger, arrive lui aussi sur l'île avec un projet dangereux, exploiter ses richesses naturelles en creusant des mines. Ah. Mais c'est pas Dieu possible, il ne pouvait pas rester
3: on
0: avec ses
3: pas
0: chats loin de
3: faire.
0: Là.
3: Hein la patte patrouille l'a dit.
0: La patte patrouille l'a dit, bonne annonce.
34: Wow. Pour pouvoir traverser la jungle, il va falloir s'équiper comme il faut. On ne sait pas ce que cette jungle nous réserve. Ouais. Mais on sera prêt à tout.
35: On n'est pas prêt du tout. Courez ! J'ai un max ! Je suis un bulldog, c'est pas de ma faute, j'ai des toutes petites pattes !
36: Cette année,
34: l'île des dinosaures, c'est la plus grande découverte du monde.
35: Je m'appelle Rex. Venez, je vais vous faire visiter. Ouais. Voilà, c'est mon chez-moi. Il n'y a pas de télé à écran plat et pas de wifi. C'est ma caméra de surveillance. Il ouvre l'œil 24 sur 24.
1: Cette île a la plus grande mine de diamants au monde.
2: Il a l'air manchonné.
1: Quand la barre est trop haute, il faut que ça saute.
35: C'est un volcan. Vous allez détruire l'île. On a besoin de l'aide de tout le monde.
4: Entrez dans la préhistoire.
5: Gardez votre coulitude.
4: Pour le film familial de l'été.
35: On a une île à sauver. Qui est avec nous? Qu'est-ce que c'était?
6: C'est mon ventre. Les bébés dinos ont mangé toutes mes friandises.
35: Oh non!
34: Aucun dino n'est trop gros, car mes amis, ils assurent.
35: Je peux y arriver.
4: La Pat Patrouille, le film. Mission dino.
35: C'est pas juste moi aussi, je veux un copain dino. Meilleur ami pour la vie. Aïe, aïe, aïe, aïe, aïe, c'est bon, arrête, arrête, j'ai rien dit.
3: C'est le premier du genre ?
0: Tu rigoles ?
3: Ah bon ?
0: Le troisième déjà ?
3: Ah oui, c'est bien ce qu'il me semblait, parce que je dis tiens, Mission Dino, machin, peut y en avoir aussi quelques volets, hein, pour le coup. Hein.
0: C'est le...
3: Peut y en avoir aussi quelques volets, hein, pour le coup. Hein.
0: C'est le troisième film.

0: nostalgie des années 2000. La version internationale n'est pas en reste. Le légendaire boys band américain Backstreet Boys a enregistré lui aussi un morceau intitulé Bottle Up, spécialement conçu pour illustrer les scènes d'action préhistoriques de Ryder et ses chiots amis.
1: Mais pourquoi j'y ai pas pensé?
0: Moi je me suis dit, tiens, les L5, incroyable.
1: Ouais, les L5, ouais, quand même, faut.
0: Eh ben, je vous le mets en sortie.
1: Non.
0: Si.
1: Ah, monsieur,
0: ah, je suis comme ça, moi.
1: Monsieur est trop bon.
0: Eh oui.
1: Ah.
0: Bon, ça vaut pas toutes les femmes
1: non,
0: de ta vie,
1: est,
0: mais.
1: C'est pas l'heure de dire au revoir.
0: Non. Ah, écoutez, voilà, les L5, BO, reformation exceptionnelle, c'est cadeau. C'était la chronique ciné.
1: Les gendarmes et Pas de patrouille, Mission Dino, à découvrir dans les salles obscures et bien sûr chez notre partenaire Nova Ciné.
0: Exactement.
1: Merci beaucoup, Vincent.
0: Bah,
1: à la semaine prochaine.
0: Mes amis, j'assure.

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1: Il est 9h.
2: Bonjour à tous. 14 540 feux ou départs de feux ont été enregistrés en France depuis le début de la saison. Ce sont les chiffres annoncés hier par le ministre de l'Intérieur, Laurent Nunez. Près de 120 000 hectares sont partis en fumée. Pas moins de 15 000 largages ont déjà été effectués contre 4 300 l'an dernier. Sur le plan sécuritaire, 402 personnes, dont 156 mineurs, ont été interpellées pour mise à feu criminelle ou involontaire. 36 personnes sont actuellement en détention, soit condamnées, soit en attente de leur jugement. Afin de venir en aide aux entreprises impactées par les incendies, l'État a annoncé prendre en charge l'intégralité des indemnités d'activité partielle versées aux salariés des TPE et PME situées dans les zones évacuées en raison des incendies en Gironde et dans les Landes. Une mesure exceptionnelle qui vise notamment à préserver l'emploi. Dans la Drôme, 280 hectares ont brûlé. Deux des 470 sapeurs-pompiers mobilisés ont été légèrement blessés. Le feu n'est toujours pas fixé. Hier après-midi, les conditions météo étaient défavorables. Une inversion du vent est attendue aujourd'hui. Deux Dash et quatre Canadair sont mobilisés. 13 départements sont placés aujourd'hui en vigilance orange à la canicule. 16 autres sont en vigilance jaune. Météo France a par ailleurs placé 5 départements en vigilance jaune pour un risque orage. Les Alpes de Haute-Provence, les Alpes-Maritimes, la Corse du Sud, la Haute-Corse et les Pyrénées-Orientales. C'est cet après-midi que le tribunal correctionnel de Nice doit se prononcer dans l'affaire Jean Pormanov, le streamer décédé en direct en août 2025. Les streamers Owen Senazandotti, alias Naruto, et Safiane Amadi, dit Safiane, accusée d'avoir mis en place un système de maltraitance, risque la prison et un bannissement à vie des plateformes. Trois syndicats d'hôtesses et stewards d'EasyJet France ont déposé un préavis de grève à partir de vendredi jusqu'au 2 septembre. Ils dénoncent une dégradation des conditions de travail et notamment l'instabilité chronique des plannings. Et le corps d'une fusée partie de la Terre en janvier 2025 devrait entrer vers 8h35 ce matin en collision avec la Lune. Un nuage de débris pourrait être visible depuis la Terre.

0: C'est tombé.
1: Ah oui. C'est tombé, chef. Alicia Keys, vous l'aurez sûrement reconnu à l'instant. Girl on Fire. Il est 9h06.
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0: Bonjour. La troisième heure de votre matinale debout là-dedans. J'espère que tout va bien de l'autre côté du poste, que vous passez un agréable moment en notre compagnie. En tout cas, nous, c'est toujours un super plaisir de vous retrouver chaque jour. Franchement,
1: Anthony, c'est super.
0: C'est génial, c'est super. On est super contents. Et on se concentre, s'il vous plaît. Tout ça pour vous dire que c'est la troisième partie de votre matinale et que donc à 9h20, nous ferons un point tourisme du côté de la Déodacie. Ce sera en compagnie de Julie. 9h30, le retour de l'actualité. Et puis, bien sûr, de la musique et un peu de bonne humeur.
1: Un peu. Parce qu'il ne faut pas rigoler quand même.
0: Si vous saviez ce qui se passe en off.
1: Jane Faustine, la taille de ton amour.
0: Ouais.
1: Gaëtan Roussel, crois-moi.
0: Non mais j'ai la même rêve que toi, hein. Oui, j'ai pensé à la même chose, t'as pas besoin de me faire des
1: signes. Louane, oh, qui celui-là. Est désolé.
0: Et ouais, je suis vraiment désolé moi pour le coup. Désolé de vous infliger ça chaque matin, c'est pas ma faute. Hein.
1: C'est pas ma faute à moi.
0: Oh, ouais.
1: Et puis, un petit souvenir. Ah là là là là là.
0: Ah oui.
1: La version
0: on aime bien ça.
1: Originale. Inner Circle. Avec le titre Sweet, allez à vous.

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0: laisser tomber.
1: Louane et son titre Désolé sur RCM, il est 9h20.
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3: Bonjour Julie.
4: Bonjour Anthony, bonjour à tous.
3: Mercredi, aujourd'hui, mercredi encore, il fait beau, on a de la chance quand même.
4: C'est sûr.
3: On mériterait d'être en vacances. Je pense.
4: C'est vrai.
3: D'ailleurs, je vais y réfléchir, tiens. En attendant d'être en vacances, on va partir du côté de Bifontaine.
4: Oui, tout à fait. Hein. Ce soir, de 17h à 19h30, je vous invite à venir prendre l'apéro à la ferme. La ferme de Bifontaine, c'est un moment gourmand et convivial pour découvrir la ferme autrement. Donc, il y a des animations découvertes sur la ferme et puis c'est suivi donc de l'apéritif fermier composé de terrines, pâtés et spécialités maison et de boissons locales. Donc, vous pouvez réserver d'ores et déjà au 03 29 58 2 fois 62.
3: Autre rendez-vous demain jeudi, du côté
4: oui,
3: de Fraise
4: tout
3: notamment.
4: À fait. Exactement, demain de 10h à midi, nous vous invitons à découvrir Fraise autrement. L'histoire de Fraise, elle est marquée par la période industrielle, qui est encore visible par la filature des aulnes et sa grande cheminée hein, qui a été préservée et classée, ainsi que l'ancienne gare qui est devenue aujourd'hui l'office de tourisme. Et c'est d'ailleurs le point de départ de cette visite. Donc, de la seigneurie médiévale au déboire du XXe siècle, cette petite cité qui est nichée au fond de la vallée de la Meurthe est riche d'un patrimoine qui est vraiment insoupçonné et je vous invite à le découvrir. C'est amplement documenté par des passionnés locaux. Le guide qui est mon collègue Benjamin est un passionné également et le rendez-vous se fait à l'office de tourisme de Fraise et c'est sur inscription auprès de l'office de tourisme donc au 03 29 42 22 22.
3: Et on traverse la vallée
4: oui,
3: pour un autre rendez-vous qui a lieu du côté de Sedan cette fois-ci.
4: Oui, tout à fait, de 15h à 16h30. Maintenant, je vous invite à une visite de la brasserie et de la miellerie, donc la brasserie L'Opercule. C'est deux artisans en fait, de la vallée qui vont faire découvrir leurs produits et leur savoir-faire. Donc, il y a l'apiculteur Marc Ferry du Rucher de la Goutte et la brasserie L'Opercule. Hein, et ils vous attendent pour une double visite. Vous allez tout savoir et goûter les produits des abeilles. C'est gratuit et sans inscription.
3: Merci beaucoup, Julie. On se retrouve vendredi. On préparera le week-end, un week-end chargé. Hein.
4: Oui, tout à fait. Un week-end encore bien chargé dans la Déodacie. Donc, à vendredi.
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0: Très bonne matinée au son d'RCM. Il est 9h30.
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0: La revue de presse de Lunéville à Saint-Dié avec Vosges Matin, Saint-Dié Info et l'Est Républicain. Fermeture administrative du restaurant Urban Food à Saint-Dié.
2: Une mesure prise après la constatation de graves manquements aux règles d'hygiène et de sécurité alimentaire. Selon les services de la préfecture, les anomalies relevées au sein de l'établissement représentaient un risque grave et imminent pour la santé des consommateurs. Lors des contrôles, les agents ont notamment constaté que les locaux, le matériel et les équipements étaient sales et insuffisamment entretenus. Le nettoyage et la désinfection des surfaces de travail et des ustensiles n'étaient pas correctement réalisés. D'autres irrégularités ont également été relevés, notamment une mauvaise maîtrise des températures de conservation, des denrées stockées dans des conditions inadaptées et une traçabilité des aliments qui n'était pas assurée. La fermeture administrative restera en vigueur jusqu'à la remise en conformité complète de l'établissement. Avant toute réouverture, un nouveau contrôle devra être effectué par les agents de la Direction départementale de l'Emploi, du Travail, des Solidarités et de la Protection des Populations des Vosges.
0: Les forêts de Moyen-Moutier interdites d'accès jusqu'au 1er septembre.
2: En effet, après la découverte de plusieurs feux de camp ce week-end, la commune de Moyen-Moutier a décidé de fermer temporairement l'ensemble de ses massifs forestiers depuis ce mardi 4 août à midi et jusqu'au 1er septembre. Les promenades à pied, à vélo, à cheval ainsi que la circulation des véhicules motorisés sont interdites. Les feux, barbecues et travaux forestiers sont également prohibés. Cette décision intervient alors que la végétation est particulièrement sèche, que le risque d'incendie est jugé sévère dans les Vosges et que le réseau d'eau connaît une forte tension. Seuls les secours, les forces de l'ordre, les agents habilités et certaines personnes autorisées peuvent accéder aux forêts. La commune appelle chacun à respecter cette interdiction et à rester vigilant.
0: Marie Sibilia, réflexologue et naturopathe à Raon-l'Étape.
2: Installée depuis septembre 2025 comme réflexologue, Marie Sibilia exerce désormais également comme naturopathe après une formation de 1400 heures suivie sur 2 ans. Dans son cabinet situé au 14 rue Pasteur, elle propose un accompagnement complémentaire à la médecine traditionnelle pour la gestion du stress, les troubles digestifs, les problèmes de peau, de poids ou encore les jambes lourdes. 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
0: Un début d'incendie rapidement maîtrisé dans un appartement à Baccarat.
2: Plus de peur que de mal, hier matin dans le centre-ville de la cité du Cristal, peu avant 9h, un incendie s'est déclaré dans un appartement situé au sein d'un petit immeuble comprenant 3 logements. Face au signalement, un important dispositif de secours a été mobilisé. Des sapeurs-pompiers venus de Baccarat, Lunéville, Blainville-sur-Lau, du centre de secours des Grands Fins, ainsi que du département voisin des Vosges, ont été engagés sur l'intervention. À leur arrivée, les pompiers ont constaté que le feu avait déjà été maîtrisé par les occupants de l'appartement. Le sinistre avait pris au niveau de la gazinière, mais les flammes ne se sont pas propagées au reste du logement. 2 des 3 appartements de l'immeuble étaient occupés au moment des faits. Leurs habitants ont été évacués brièvement. Le temps de sécuriser les lieux et de procéder aux vérifications nécessaires. Aucun blessé ni dégâts importants n'est à déplorer.
0: Grand inventaire à la médiathèque de l'Orangerie.
2: La médiathèque est fermée au public jusqu'au samedi 8 août pour réaliser l'inventaire de ses collections. Une équipe de 12 personnes passe actuellement au scanner près de 48 300 documents, livres, magazines, CD, DVD, partitions, jeux vidéo et jeux de société. Plus de 10 000 autres ouvrages sont actuellement empruntés. Cette opération, appelée récollement, permet de repérer les documents manquants, mais aussi de corriger les erreurs de classement, de code ou de code barre dans la base informatique. Le dernier inventaire complet remonté à 2019. Cette semaine permet également aux bibliothécaires de redécouvrir les collections et d'imaginer de futures animations.
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1: Gaëtan Roussel à l'instant, il n'y a pas que lui Zata, il est aussi en solo.
2: Bah ouais. oui, puis crois-moi, je ne sais pas. Je ne sais plus qui croire.
1: Oh là là.
2: Hein,
1: vous avez 2 heures.
2: Voilà. 9h49, très exactement. Il est temps de nous dire au revoir.
1: Oh oui.
2: On se revoit dès demain.
1: Oh,
2: on se revoit. Vous nous entendrez, nous on
1: c'est
2: se voit,
1: ça.
2: Mais vous, ouais. Vous nous entendez. Vous nous voyez quand même un peu sur les réseaux sociaux, Facebook, et Instagram, où vous êtes de plus en plus nombreux à nous suivre, et d'ailleurs merci beaucoup. Et puis bien sûr, vous nous retrouvez sur l'application mobile gratuite RCM, la radio, pour pouvoir nous écouter partout. Vous partez en vacances, vous voulez rester connecté à votre secteur, eh bien il faut télécharger l'application.
1: Gratuite. Et voilà, un petit streaming audio dans la voiture,
2: bah,
1: c'est
2: oui,
1: parti.
2: C'est toujours très bien.
1: Vous nous entendrez en version digitale.
2: Ouais. Bon, je vous rassure, c'est pas mieux. Hein.
1: C'est... Ah bon
2: c'est... Ah bah non, c'est pas de la HD. Hein. C'est pas,
1: d'accord, c'est... ok. Bon. Beaucoup de musique évidemment. Et puis moi je retourne cet après-midi pour le replay, le meilleur de la matinale, entre 16h et 18h. Et puis pour la musique, il y a Marina qui arrive. Tiens, ça faisait un petit moment.
2: Et nous on vous dit à demain, 7h-10h. Tiens, demain, artiste de la semaine.
1: Qui c'est donc?
2: Eh ben, on va parler de Sinclair.
1: Sinclair.
2: Ouais, qui est en tournée.
1: Ah ben voilà.
2: Donc c'est important de le rappeler.
1: Et c'était pas la chanson du jour? Ah non, c'était...
2: Non, c'était un petit clin d'œil comme ça, on en a parlé, du coup ça m'a fait penser à lui,
1: voilà.
2: Et il fêtait son anniversaire le 19 juillet du mois dernier, voilà. Hein, le 19 juillet du mois dernier de l'année de cette année qui est en ce moment. Hein, donc voilà, donc on en parlera, il va venir du côté de Strasbourg et de Metz, il était passé d'ailleurs à l'autre canal, ça c'était au mois de mars.
1: Eh ben voilà,
2: on l'a loupé.
1: Ah bah oui, mais bon,
2: en même temps, on nous a pas invités.
1: Ouais, c'est pas faux. Bastille arrive avec Thing We Lost in the Fire.
2: Ouh là là.
1: Et Bastille.
2: Il
1: quoi.
2: Vient de faire un AVC. Je l'ai perdu.
1: À demain.

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0: Il est 10h.
1: Bonjour à tous. Le gouvernement a publié aujourd'hui un arrêté qui reconnaît les incendies de Gironde et des Landes comme un sinistre de grande ampleur. Ce document permet d'alléger les formalités pour la coupe des arbres incendiés. Compte tenu des risques sanitaires, l'abattage des bois incendiés devrait être réalisé rapidement après la sécurisation du massif. Les bois fragilisés constituent en effet un facteur favorable au développement des ravageurs. 14 540 feux ou départs de feux ont été enregistrés en France depuis le début de la saison. Des chiffres annoncés hier par le ministre de l'Intérieur, Laurent Nunez. Près de 120 000 hectares sont partis en fumée. Pas moins de 15 000 largages ont déjà effectué contre 4 300 l'an dernier. Sur le plan sécuritaire, 402 personnes, dont 156 mineurs, ont été interpellées pour mise à feu criminelle ou involontaire. 36 personnes sont actuellement en détention, soit condamnées, soit en attente de leur jugement. 13 départements sont d'ailleurs placés aujourd'hui en vigilance orange à la canicule, 16 autres en vigilance jaune. Météo France a placé 5 départements en vigilance jaune pour un risque d'orage, les Alpes de Haute-Provence, les Alpes-Maritimes, la Corse du Sud, la Haute-Corse et les Pyrénées-Orientales. Afin de venir en aide aux entreprises impactées par les incendies, l'État a annoncé prendre en charge l'intégralité des indemnités d'activité partielle versées aux salariés des TPE et PME situés dans les zones évacuées en raison des incendies en Gironde et dans les Landes. Une mesure exceptionnelle qui vise notamment à préserver l'emploi. C'est cet après-midi que le tribunal correctionnel de Nice doit se prononcer dans l'affaire Jean Pormanov, le streamer décédé en direct en août 2025. Les streamers Naruto et Safin, accusés d'avoir mis en place un système de maltraitance, risquent la prison et un bannissement à vie des plateformes. Un accord préliminaire entre l'Iran et les États-Unis pourrait être annoncé aujourd'hui. Donald Trump a affirmé hier que le détroit d'Ormuz rouvrirait très bientôt, sans quoi l'Iran serait frappé très fort, selon les mots du président américain. Le passage le long des côtes iraniennes doit être déminé avant de pouvoir rouvrir. Et le peloton va s'élancer à 14h cet après-midi pour la 5e étape du Tour de France féminin entre Mâcon et Belleville-en-Beaujolais. La Suissesse Marlène Reusser partira avec le maillot jaune.

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0: La revue de presse de Lunéville à Saint-Dié avec Vosges Matin, Saint-Dié Info et l'Est Républicain. Fermeture administrative du restaurant Urban Food à Saint-Dié.
2: Une mesure prise après la constatation de graves manquements aux règles d'hygiène et de sécurité alimentaire. Selon les services de la préfecture, les anomalies relevées au sein de l'établissement représentaient un risque grave et imminent pour la santé des consommateurs. Lors des contrôles, les agents ont notamment constaté que les locaux, le matériel et les équipements étaient sales et insuffisamment entretenus. Le nettoyage et la désinfection des surfaces de travail et des ustensiles n'étaient pas correctement réalisés. D'autres irrégularités ont également été relevé, notamment une mauvaise maîtrise des températures de conservation, des denrées stockées dans des conditions inadaptées, une traçabilité des aliments qui n'était pas assurée. La fermeture administrative restera en vigueur jusqu'à la remise en conformité complète de l'établissement. Avant toute réouverture, un nouveau contrôle devra être effectué par les agents de la Direction départementale de l'Emploi, du Travail, des Solidarités et de la Protection des Populations des Vosges.
0: Les forêts de Moyen-Moutier interdites d'accès jusqu'au 1er septembre.
2: En effet, après la découverte de plusieurs feux de camp ce week-end, la commune de Moyen-Moutier a décidé de fermer temporairement l'ensemble de ses massifs forestiers depuis ce mardi 4 août à midi et jusqu'au 1er septembre. Les promenades à pied, à vélo, à cheval ainsi que la circulation des véhicules motorisés sont interdites. Les feux, barbecues et travaux forestiers sont également prohibés. Cette décision intervient alors que la végétation est particulièrement sèche, que le risque d'incendie est jugé sévère dans les Vosges et que le réseau d'eau connaît une forte tension. Seuls les secours, les forces de l'ordre, les agents habilités et certaines personnes autorisées peuvent accéder aux forêts. La commune appelle chacun à respecter cette interdiction et à rester vigilant.
0: Marie Sibilia, réflexologue et naturopathe à Raon-l'Étape.
2: Installée depuis septembre 2025 comme réflexologue, Marie Sibilia exerce désormais également comme naturopathe après une formation de 1400 heures suivie sur 2 ans. Dans son cabinet situé au 14 rue Pasteur, elle propose un accompagnement complémentaire à la médecine traditionnelle pour la gestion du stress, les troubles digestifs, les problèmes de peau, de poids ou encore les jambes lourdes. 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
0: Un début d'incendie rapidement maîtrisé dans un appartement à Baccarat.
2: Plus de peur que de mal, hier matin dans le centre-ville de la Cité du Cristal, peu avant 9h, un incendie s'est déclaré dans un appartement situé au sein d'un petit immeuble comprenant 3 logements. Face au signalement, un important dispositif de secours a été mobilisé. Des sapeurs-pompiers venus de Baccarat, Lunéville, Blainville-sur-Leau, du centre de secours des Grands Fins, ainsi que du département voisin des Vosges ont été engagés sur l'intervention. À leur arrivée, les pompiers ont constaté que le feu avait déjà été maîtrisé par les occupants de l'appartement. Le sinistre avait pris au niveau de la gazinière, mais les flammes ne se sont pas propagées au reste du logement. 2 des 3 appartements de l'immeuble étaient occupés au moment des faits. Leurs habitants ont été évacués brièvement, le temps de sécuriser les lieux et de procéder aux vérifications nécessaires. Aucun blessé ni dégâts importants n'est à déplorer.
0: Grand inventaire à la médiathèque de l'Orangerie.
2: La médiathèque est fermée au public jusqu'au samedi 8 août pour réaliser l'inventaire de ses collections. Une équipe de 12 personnes passe actuellement au scanner près de 48 300 documents, livres, magazines, CD, DVD, partitions, jeux vidéo et jeux de société. Plus de 10 000 autres ouvrages sont actuellement empruntés. Cette opération, appelée récollement, permet de repérer les documents manquants, mais aussi de corriger les erreurs de classement, de cotes ou de code-barre dans la base informatique. Le dernier inventaire complet remonté à 2019. Cette semaine permet également aux bibliothécaires de redécouvrir les collections et d'imaginer de futures animations.
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0: Il est 11h.
1: Bonjour à tous. Le gouvernement a publié aujourd'hui un arrêté qui reconnaît les incendies de Gironde et des Landes comme un sinistre de grande ampleur. Ce document permet d'alléger les formalités pour la coupe des arbres incendiés. Compte tenu des risques sanitaires, l'abattage des bois incendiés devra être réalisé rapidement après la sécurisation du massif. Les bois fragilisés constituent en effet un facteur favorable au développement des ravageurs. 14 540 feux ou départs de feux ont été enregistrés en France depuis le début de la saison. Des chiffres annoncés hier par le ministre de l'Intérieur Laurent Nunez. Près de 120 000 hectares sont partis en fumée. Pas moins de 15 000 largages ont déjà effectué contre 4 300 l'an dernier. Sur le plan sécuritaire, 402 personnes, dont 156 mineurs, ont été interpellées pour mise à feu criminelle ou involontaire. 36 personnes sont actuellement en détention, soit condamnées, soit en attente de leur jugement. 13 départements sont d'ailleurs placés aujourd'hui en vigilance orange à la canicule, 16 autres en vigilance jaune. Météo France a placé 5 départements en vigilance jaune pour un risque d'orage, les Alpes de Haute-Provence, les Alpes-Maritimes, la Corse du Sud, la Haute-Corse et les Pyrénées-Orientales. Afin de venir en aide aux entreprises impactées par les incendies, l'État a annoncé prendre en charge l'intégralité des indemnités d'activité partielle versées aux salariés des TPE et PME situés dans les zones évacuées en raison des incendies en Gironde et dans les Landes. Une mesure exceptionnelle qui vise notamment à préserver l'emploi. C'est cet après-midi que le tribunal correctionnel de Nice doit se prononcer dans l'affaire Jean Pormanov, le streamer décédé en direct en août 2025. Les streamers Naruto et Safin, accusés d'avoir mis en place un système de maltraitance, risquent la prison et un bannissement à vie des plateformes. Un accord préliminaire entre l'Iran et les États-Unis pourrait être annoncé aujourd'hui. Donald Trump a affirmé hier que le détroit d'Ormuz rouvrirait très bientôt, sans quoi l'Iran serait frappé très fort, selon les mots du président américain. Le passage le long des côtes iraniennes doit être déminé avant de pouvoir rouvrir. Et le peloton va s'élancer à 14h cet après-midi pour la 5e étape du Tour de France féminin entre Mâcon et Belleville en Beaujolais. La Suissesse Marlène Reusser partira avec le maillot jaune.

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0: La revue de presse de Lunéville à Saint-Dié avec Vosges Matin, Saint-Dié Info et l'Est Républicain. Fermeture administrative du restaurant Urban Food à Saint-Dié.
2: Une mesure prise après la constatation de graves manquements aux règles d'hygiène et de sécurité alimentaire. Selon les services de la préfecture, les anomalies relevées au sein de l'établissement représentaient un risque grave et imminent pour la santé des consommateurs. Lors des contrôles, les agents ont notamment constaté que les locaux, le matériel et les équipements étaient sales et insuffisamment entretenus. Le nettoyage et la désinfection des surfaces de travail et des ustensiles n'étaient pas correctement réalisés. D'autres irrégularités ont également été relevé, notamment une mauvaise maîtrise des températures de conservation, des denrées stockées dans des conditions inadaptées et une traçabilité des aliments qui n'était pas assurée. La fermeture administrative restera en vigueur jusqu'à la remise en conformité complète de l'établissement. Avant toute réouverture, un nouveau contrôle devra être effectué par les agents de la Direction départementale de l'Emploi, du Travail, des Solidarités et de la Protection des Populations des Vosges.
0: Les forêts de Moyenmoutier interdites d'accès jusqu'au 1er septembre.
2: En effet, après la découverte de plusieurs feux de camp ce week-end, la commune de Moyenmoutier a décidé de fermer temporairement l'ensemble de ses massifs forestiers depuis ce mardi 4 août à midi et jusqu'au 1er septembre. Les promenades à pied, à vélo, à cheval ainsi que la circulation des véhicules motorisés sont interdites. Les feux, barbecues et travaux forestiers sont également prohibés. Cette décision intervient alors que la végétation est particulièrement sèche, que le risque d'incendie est jugé sévère dans les Vosges et que le réseau d'eau connaît une forte tension. Seuls les secours, les forces de l'ordre, les agents habilités et certaines personnes autorisées peuvent accéder aux forêts. La commune appelle chacun à respecter cette interdiction et à rester vigilant.
0: Marie Sibilia, réflexologue et naturopathe à Raon-l'Étape.
2: Installée depuis septembre 2025 comme réflexologue, Marie Sibilia exerce désormais également comme naturopathe après une formation de 1400 heures suivie sur 2 ans. Dans son cabinet situé au 14 rue Pasteur, elle propose un accompagnement complémentaire à la médecine traditionnelle pour la gestion du stress, les troubles digestifs, les problèmes de peau, de poids ou encore les jambes lourdes. 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
0: Un début d'incendie rapidement maîtrisé dans un appartement à Baccarat.
2: Plus de peur que de mal. Hier matin, dans le centre-ville de la cité du Cristal, peu avant 9h, un incendie s'est déclaré dans un appartement situé au sein d'un petit immeuble comprenant 3 logements. Face au signalement, un important dispositif de secours a été mobilisé. Des sapeurs-pompiers venus de Baccarat, Lunéville, Blainville-sur-Leau, du centre de secours des Grands Fins, ainsi que du département voisin des Vosges, ont été engagés sur l'intervention. À leur arrivée, les pompiers ont constaté que le feu avait déjà été maîtrisé par les occupants de l'appartement. Le sinistre avait pris au niveau de la gazinière, mais les flammes ne se sont pas propagées au reste du logement. 2 des 3 appartements de l'immeuble étaient occupés au moment des faits. Leurs habitants ont été évacués brièvement, le temps de sécuriser les lieux et de procéder aux vérifications nécessaires. Aucun blessé ni dégâts importants n'est à déplorer.
0: Grand inventaire à la médiathèque de l'Orangerie.
2: La médiathèque est fermée au public jusqu'au samedi 8 août pour réaliser l'inventaire de ses collections. Une équipe de 12 personnes passe actuellement au scanner près de 48 300 documents, livres, magazines, CD, DVD, partitions, jeux vidéo et jeux de société. Plus de 10 000 autres ouvrages sont actuellement empruntés. Cette opération, appelée récollement, permet de repérer les documents manquants, mais aussi de corriger les erreurs de classement, de cote ou de code barre dans la base informatique. Le dernier inventaire complet remonté à 2019. Cette semaine permet également aux bibliothécaires de redécouvrir les collections et d'imaginer de futures animations.
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2: Bonjour à tous. Incendie dans le Var. Les pompiers poursuivent la lutte contre les reprises de feu alors qu'une hausse des températures et du vent est à prévoir aujourd'hui. Ils sont quelques 1200 soldats du feu mobilisés près du massif du Gros Bessillon. Selon le parquet de Draguignan, la piste des départs de feu volontaires est sérieusement envisagée. Dans la Drôme, deux pompiers ont par ailleurs été blessés et 280 hectares ont été parcourus par les flammes. Environnement, Argus Média et agriculteurs dénoncent une baisse de la production de 7 à 8% du blé en France à cause des fortes chaleurs. Les conséquences de ce mois de juillet, le plus chaud jamais enregistré, se font sentir sur la production de blé. Les agriculteurs n'ont pas toujours la possibilité de s'adapter à la précocité des récoltes, ce qui génère encore plus de pertes. Politique, le député PS de l'Eure, Philippe Brun, juge qu'un droit de vote à 15 euros pour la primaire socialiste en vue de la présidentielle est délirant. Candidat à la primaire, il menace d'ailleurs de créer une caisse populaire pour financer les personnes qui souhaitent participer si la participation financière demandée est maintenue. Il propose de son côté un ticket d'entrée à 5 euros. Guerre commerciale, Pékin annonce des contre-mesures après les sanctions américaines et ce en réponse aux restrictions visant ses technologies au nom de la sécurité nationale et du travail forcé. La Chine accuse Washington de discrimination et de répression à l'égard de ses entreprises. Aucune précision n'a encore été donnée concernant la nature de ces contre-mesures. Économie, 3000 emplois ont été supprimés chez Heineken depuis le début de l'année et ce dans le cadre d'un plan de restructuration mondiale. Ces milliers d'emplois ont été supprimés sur le premier semestre 2026. Le groupe a vu dans le même temps son bénéfice augmenter de plus de 10%. Cinéma, la suite du film Barbie pourrait ne jamais voir le jour. Warner Bros. Semble pour le moment dans une impasse avec l'équipe originale du premier volet et ce notamment à cause des cachets demandés par les stars. Ryan Gosling aurait réclamé 20 millions de dollars. Le temps est compté pour le studio qui ne dispose des droits de la franchise que jusqu'en décembre pour produire la suite.

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0: sanitaire est sérieusement envisagée. Dans la Drôme, deux pompiers ont par ailleurs été blessés et 280 hectares ont été parcourus par les flammes. Environnement, Argus Média et agriculteurs dénoncent une baisse de la production de 7 à 8% du blé en France à cause des fortes chaleurs. Les conséquences de ce mois de juillet, le plus chaud jamais enregistré, se font sentir sur la production de blé. Les agriculteurs n'ont pas toujours la possibilité de s'adapter à la précocité des récoltes, ce qui génère encore plus de pertes. Politique, le député PS de l'Eure, Philippe Brun, juge qu'un droit de vote à 15 euros pour la primaire socialiste en vue de la présidentielle est délirant. Candidat à la primaire, il menace d'ailleurs de créer une caisse populaire pour financer les personnes qui souhaitent participer si la participation financière demandée est maintenue. Il propose de son côté un ticket d'entrée à 5 euros. Guerre commerciale, Pékin annonce des contre-mesures après les sanctions américaines et ce en réponse aux restrictions visant ses technologies au nom de la sécurité nationale et du travail forcé. La Chine accuse Washington de discrimination et de répression à l'égard de ses entreprises. Aucune précision n'a encore été donnée concernant la nature de ces contre-mesures. Économie, 3000 emplois ont été supprimés chez Heineken depuis le début de l'année et ce dans le cadre d'un plan de restructuration mondiale. Ces milliers d'emplois ont été supprimés sur le premier semestre 2026. Le groupe a vu dans le même temps son bénéfice augmenter de plus de 10%. Cinéma, la suite du film Barbie pourrait ne jamais voir le jour. Warner Bros. Semble pour le moment dans une impasse avec l'équipe originale du premier volet et ce notamment à cause des cachets demandés par les stars. Ryan Gosling aurait réclamé 20 millions de dollars. Le temps est compté pour le studio qui ne dispose des droits de la franchise que jusqu'en décembre pour produire la suite.
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0: Il est 14h.
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2: Bonjour à tous. Incendie dans le Var. Les pompiers poursuivent la lutte contre les reprises de feu alors qu'une hausse des températures et du vent est à prévoir aujourd'hui. Ils sont quelques 1200 soldats du feu mobilisés près du massif du Gros Bessillon. Selon le parquet de Draguignan, la piste des départs de feu volontaires est sérieusement envisagée. Dans la Drôme de Pontivy.

candidat à la primaire. Il menace d'ailleurs de créer une caisse populaire pour financer les personnes qui souhaitent participer si la participation financière demandée est maintenue. Il propose de son côté un ticket d'entrée à 5 euros. Guerre commerciale, Pékin annonce des contre-mesures après les sanctions américaines et ce en réponse aux restrictions visant ses technologies au nom de la sécurité nationale et du travail forcé. La Chine accuse Washington de discrimination et de répression à l'égard de ses entreprises. Aucune précision n'a encore été donnée concernant la nature de ces contre-mesures. Économie, 3000 emplois ont été supprimés chez Heineken depuis le début de l'année et ce dans le cadre d'un plan de restructuration mondiale. Ces milliers d'emplois ont été supprimés sur le premier semestre 2026. Le groupe a vu dans le même temps son bénéfice augmenter de plus de 10%. Cinéma, la suite du film Barbie pourrait ne jamais voir le jour. Warner Bros. Semble pour le moment dans une impasse avec l'équipe originale du premier volet et ce notamment à cause des cachets demandés par les stars. Ryan Gosling aurait réclamé 20 millions de dollars. Le temps est compté pour le studio qui ne dispose des droits de la franchise que jusqu'en décembre pour produire la suite.

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0: Il est 15h.
1: Bonjour à tous. Incendie dans le Var. Les pompiers poursuivent la lutte contre les reprises de feu alors qu'une hausse des températures et du vent est à prévoir aujourd'hui. Ils sont quelques 1200 soldats du feu mobilisés près du massif du Gros Bessillon. Selon le parquet de Draguignan, la piste des départs de feu volontaires est sérieusement envisagée. Dans la Drôme, deux pompiers ont par ailleurs été blessés et 280 hectares ont été parcourus par les flammes. Environnement, Argus Média et agriculteurs dénoncent une baisse de la production de 7 à 8% du blé en France à cause des fortes chaleurs. Les conséquences de ce mois de juillet, le plus chaud jamais enregistré, se font sentir sur la production de blé. Les agriculteurs n'ont pas toujours la possibilité de s'adapter à la précocité des récoltes, ce qui génère encore plus de pertes. Politique, le député PS de l'Eure, Philippe Brun, juge qu'un droit de vote à 15 euros pour la primaire socialiste en vue de la présidentielle est délirant. Candidat à la primaire, il menace d'ailleurs de créer une caisse populaire pour financer les personnes.